France-Afrique, c'est parce qu'à chaque fois, tu sais, t'allumes la télévision et tu te demandes, mais encore une guerre civile au Rwanda, Angola, Côte d'Ivoire, on oublie vite tout ça. Mais la question qu'on pose et que survit poser, qui vend les armes utiles pour une guerre civile? Qui fait qu'aujourd'hui l'Afrique reste encore docile? Vous êtes toujours là ou quoi au Paléo? Écoute.

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1: Bon réveil à tous, il est 6h sur Radio Ondaine. Tout de suite, votre point d'information, présenté par la rédaction de Radio France Internationale.
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0: 7h à Kiev et Moscou, 4h temps universel. Très bon réveil, à l'écoute d'RFI, une nouvelle demi-heure d'actualité. Avec vous, Nemo Ampis, bonjour.
1: Bonjour Arthur, bonjour à tous.
0: Et une question à la une, se dirige-t-on vers un cessez-le-feu énergétique entre l'Ukraine et la Russie cet hiver?
1: En tout cas, Donald Trump a hier assuré qu'un accord avait été trouvé entre les deux camps. Kiev dit avoir appris la nouvelle ce dimanche. Pas de réaction à Moscou et des observateurs qui voient une nouvelle manœuvre de la part du président américain. Pendant ce temps, en Inde, la mobilisation suit son cours après la radiation de quelques 130 millions de personnes des listes électorales. Les étudiants, le parti des cafards étaient dans la rue ces derniers jours. Journée importante pour l'opposition ce lundi, de quoi mettre la pression encore un peu plus sur le Premier ministre Narendra Modi. Rendez-vous à Bangkok pour les responsables de la finance mondiale, le Fonds monétaire international et la Banque mondiale y tiennent leurs assemblées annuelles sur fond de tension entre situation au Moyen-Orient et guerre en Ukraine justement. Enfin, autre mobilisation qui va se poursuivre cette semaine, celle des lycéens en France. L'une de leurs principales revendications concerne Parcoursup, cette plateforme qui leur permet de choisir leur avenir après le baccalauréat. Donald Trump a donc annoncé ce dimanche que la Russie et l'Ukraine s'étaient entendus sur un cessez-le-feu énergétique. « Ne le rompez pas », leur a-t-il lancé. Oui, mais ni Moscou ni Kiev ne semblent être au courant de cet accord. Si les Russes l'acceptent, l'Ukraine le soutiendra aussi, a néanmoins précisé Volodymyr Zelensky. Le Kremlin, de son côté, est resté silencieux. Alors, est-ce une nouvelle manœuvre de la part du président américain, mise en difficulté par la hausse des prix mondiaux du diesel à l'approche des élections de mi-mandat? Je vous propose d'écouter l'avis d'Ulrich Bouna, chercheur associé à Eurocreative.
2: On est sans doute dans un acte extrêmement performatif, comme il en a l'habitude de la part de Donald Trump. L'intérêt pour Donald Trump, il est évident. Donald Trump, grosso modo, estime que, enfin, en tout cas présente l'explosion du prix du baril et notamment du diesel aux États-Unis comme une conséquence directe de la guerre en Ukraine, ce qui n'est pas du tout le cas. Mais donc, du coup, ça rentre dans la même stratégie que de lever les sanctions sur le gazole russe. C'est une façon de dire j'ai, grosso modo, résolu le problème des infrastructures énergétiques, notamment des frappes ukrainiennes sur les raffineries russes. Et donc, le pétrole va couler à flot, ne vous inquiétez pas. Et puis, c'est une façon aussi de dire, si jamais les frappes continuent, ah ben regardez, c'est la faute des Ukrainiens, du coup, c'est pas de ma faute si le prix du baril continue à monter. Donc, à mon sens, c'est du performatif, comme il l'a fait sur l'Iran, ça fait 40 fois que la guerre est finie, et une façon peut-être aussi de remettre un coup de pression sur les Ukrainiens.
1: Ulrich Bouna, joint par François-Damien Bourgerie. Je précise que le président ukrainien, Volodymyr Zelensky, a assuré que la Russie avait, dans la foulée de cette annonce, frappé des infrastructures énergétiques. Le Royaume-Uni, le Canada ou encore la France disaient hier soutenir l'appel à une trêve énergétique entre les deux pays. Par ailleurs, 6 personnes sont décédées dans des attaques russes ce dimanche, l'une d'entre elles ayant visé une épicerie située à Kharkiv, la deuxième ville du pays. D'autres bilans meurtriers, cette fois en Arabie Saoudite, les rebelles Houthis du Yémen, alliés de l'Iran, ont une nouvelle fois revendiqué une attaque contre l'aéroport de Riyad au lendemain de la plus meurtrière depuis 10 ans dans le pays. Selon l'autorité de l'aviation civile saoudienne, l'offensive d'hier a fait 1 mort et 11 blessés. Des dégâts matériels également. La fermeture de l'aéroport a été prolongée jusqu'à 19h, temps universel ce soir. L'aéroport de Dammam dans l'est du pays a également été visé par les Houthis. Cette nuit, la coalition menée par Riyad a annoncé avoir détruit un missile Houthi qui visait le sud du royaume. Nous appelons notre correspondant dans la capitale saoudienne dans le prochain journal dans 1 heure. La une de l'actualité internationale, ce sont aussi ces grandes manifestations qui se poursuivent en Inde. Les étudiants se sont mobilisés, le parti du peuple des cafards également, et puis autour des partis d'opposition d'appeler à battre le pavé aujourd'hui. En tête, leur chef Rahul Gandhi. La colère est toujours de mise après la radiation suspecte de quelques 130 millions d'inscrits sur les listes électorales. Une manœuvre dénoncée par les protestataires qui estiment qu'elle favorise le BJP au pouvoir du Premier ministre Narendra Modi. Colère que nous explique ce matin Trisha, une jeune cinéaste indienne.
3: La commission électorale a radié illégalement plus de 130 millions de personnes. C'est une purge ciblée, basée sur la religion. Si vous êtes musulman, dalit ou adivasi, vous êtes visé. C'est totalement illégal. Du jour au lendemain, des citoyens perdent leur droit de vote, qui est pourtant fondamental. Depuis le 2 octobre, des manifestations éclatent dans tout le pays, pas seulement à Delhi. Les gens ont été brutalement détenus, battus, traînés à terre. La plupart sont des étudiants. Certains saignent dans les rues et la police est totalement à la solde du gouvernement. Ces jeunes étudiants manifestent depuis 2016. Beaucoup étaient déjà ciblés à l'époque. Ce mouvement est bien plus large que le parti des cafards, qui n'en est qu'une composante.
4: Le mouvement est beaucoup plus large que le Cockroach Janata Party. Le Cockroach Janata Party est une partie du mouvement.
1: Le témoignage de Trisha, jeune cinéaste indienne, recueilli par notre correspondant en Inde, Abdoulaye Rali, que nous appelons lui dans 2 heures. Aujourd'hui, New Delhi est complètement bouclé par les autorités. L'actualité en bref est la Chine qui cette nuit annonce des sanctions contre un ministre du Paraguay, un autre du Belize. Pékin les accuse d'avoir, je cite, obstinément soutenu le maintien de relations diplomatiques entre leur pays et Taïwan. Les deux concernés sont désormais interdits d'entrer en Chine et leurs biens gelés sur le territoire chinois. Et puis les assemblées annuelles de la Banque mondiale et du Fonds monétaire international s'ouvrent ce lundi à Bangkok. Grande messe qui s'ouvre dans un contexte forcément marqué par les chocs qui s'accumulent, du fait notamment du blocage du détroit d'Ormuz. Le monde a fait preuve d'une agilité remarquable, dit la bulgare Kristalina Georgieva, la directrice du FMI avant l'ouverture de ces rendez-vous. Mais Charlotte Cossé, la résilience économique mondiale a tout de même ses limites.
5: L'hiver vient, dans l'hémisphère nord, pointe la directrice.

0: est devenue centrale dans les économies mondiales. Cependant, elle accroît encore les besoins en énergie, en ressources et risque de creuser les inégalités entre régions du monde.
1: Charlotte Cossé du service économie de Radio France Internationale. Un projectile nord-coréen non identifié tiré en mer du Japon, annonce faite par l'armée sud-coréenne cette nuit, quelques jours seulement après le premier essai de son système de missiles hypersoniques par Séoul. Le lancement a impliqué plusieurs missiles balistiques, précise la Corée du Sud. Une partie de ce journal en Guinée-Bissau, où un essai clinique très controversé qui avait été prévu, revient sur le devant de la scène. Une étude sur la vaccination de nourrissons contre l'hépatite B, élaborée par une équipe danoise et soutenue notamment par le ministre américain de la Santé, Robert Francis Kennedy Jr. Un projet qui avait été envisagé par les autorités bissau-guinéennes au mois de janvier avant d'être suspendu. Mais d'après le journal britannique The Guardian, l'université du Sud-Danemark a depuis modifié le protocole et valider le projet la semaine dernière. Les explications de Magali Lagrange.
2: Le projet d'essai clinique élaboré par une équipe danoise porte sur 14 000 nourrissons. La moitié serait vaccinée contre l'hépatite B dès la naissance, les autres seulement 6 semaines plus tard. Un projet soutenu par le ministre américain de la Santé, Robert Francis Kennedy Jr., connu pour ses positions anti-vax. Selon le Guardian, le CDC américain a budgété plus $1,5 million cette année pour appuyer cette étude, qui vient donc d'obtenir le feu vert du comité d'éthique de l'Université du Sud-Danemark après modification du protocole. Le projet pose pourtant de sérieuses questions éthiques au point que plusieurs membres du comité ont démissionné la semaine dernière, affirme le Guardian. L'équipe danoise prévoit de mener son étude en Guinée-Bissau, l'un des pays où le taux de prévalence de l'hépatite B est parmi les plus élevés au monde. Environ 18% des adultes sont porteurs de ce virus qui s'attaque au foie et qui évolue fréquemment en infection chronique chez les enfants atteints avant 5 ans. En début d'année, le projet avait provoqué une vive polémique. Le ministre bissau-guinéen de la Santé avait alors annoncé sa suspension. Les autorités de Bissau n'ont pas communiqué sur le sujet récemment.
1: Magali Lagrange. En France, à quelques mois de la présidentielle, c'est le leader du parti Place Publique, Raphaël Glucksmann, qui a remporté la primaire social-démocrate. Il a récolté plus de 66% des voix dès le premier tour, devançant largement Olivier Faure, le premier secrétaire général du Parti Socialiste. On en parle ce matin de cette primaire avec notre invité Yves Saint-Omer, professeur de sciences politiques à l'Université Paris 8. Rendez-vous aux alentours de 7h15, temps universel. La France, où aura lieu demain l'acte 5 de la mobilisation lycéenne, et l'une des principales revendications concerne Parcoursup, cette plateforme qui permet aux lycéens de choisir leurs études après le baccalauréat. Elle fonctionne grâce à des algorithmes qui font débat tant ils rendent le processus de sélection opaque et illogique parfois. Les principaux syndicats étudiants dénoncent des critères de sélection discriminatoires. Bref, c'est une étape souvent difficile pour ces jeunes qui doivent trouver leur voie dans l'appréhension de ne pas obtenir ce dont ils rêvent. Juliette Falcon est allé à leur rencontre au salon de l'étudiant en grandes écoles à Paris 2026. Reportage.
3: Le rêve de Maïtel, élève en classe de première, c'est de devenir orthophoniste. Mais face au processus de sélection, elle envisage déjà une autre voie.
4: Il n'y a qu'une seule école à Paris, donc il faut trouver un plan B.
3: Un manque de visibilité sur son avenir que partage sa mère, Mazal, qui déplore le manque d'informations sur l'orientation post-bac.
5: Dans les écoles, on n'est pas du tout renseigné. Enfin, on nous parle de Parcoursup toute la journée, mais personne ne nous dit exactement comment ça fonctionne.
3: Pour Aminata, 16 ans, la pression monte aussi à l'approche des choix d'orientation.
6: Avec Parcoursup, on est stressé, on doit choisir rapidement, alors qu'on est jeune et on ne sait pas encore quoi faire.
3: Son père, Mohamed, préfère se fier à l'établissement et au dispositif d'accompagnement annoncé.
7: Ils nous ont promis, en tout cas, des séances explicatives plutôt bonnes avec quelqu'un qui était parmi les créateurs de Parcoursup. Donc bon, on lui fait confiance, on leur fait confiance.
3: Mais pour Nadia, mère de Morgane, une élève de terminale, ce sont les critères de sélection qui posent problème.
8: On sélectionne des enfants par rapport d'abord à des notes. Et les notes ne reflètent pas forcément la personnalité de l'enfant, son caractère, ses envies. On peut être mauvais dans une matière et pourtant aimer ça.
3: Pour ceux qui craignent de ne pas obtenir la formation souhaitée, reste la solution du plan B, qui passe bien souvent par des écoles ou des formations privées.
1: Juliette Falcon, autre salon qui s'ouvre lui aujourd'hui à Paris, le salon de l'automobile. On y revient très largement ce matin dans nos différentes tranches d'informations. Et puis un mot de football pour refermer ce journal après 4 défaites consécutives en championnat. L'Olympique de Marseille renoue avec la victoire de 2-0 face à 3 hier soir. Le Stade Rennais grimpe sur le podium après sa victoire 4-1 face à Auxerre. Alors que Manchester City en Angleterre a balayé Liverpool.

0: 3-0 et consolide son avance en tête de la Première Ligue devant Arsenal. Il est 6h13 ici à Paris. À l'instant, le mondial de l'automobile s'ouvre ce lundi dans la capitale française et de nombreux constructeurs européens sont en difficulté. Concurrence chinoise, droits de douane américains et faible marché continental. Au premier rang de ceux qui souffrent, le géant allemand Volkswagen, leader européen, contraint de multiplier les plans de restructuration. Son usine modèle située à Tchekwau, dans la Saxe, semble même menacée. Delphine Norbert.
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Jesse James. Comment a-t-il vécu? Comment a-t-il mort? Ça vous a plu, hein?

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1: 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Tout de suite, un point d'information avec la rédaction d'RFI.
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2: L'heure du journal. Bonjour Nemo Ampis.
4: Bonjour Andréane, bonjour à tous.
2: Les infrastructures énergétiques russes et ukrainiennes vont-elles être épargnées cet hiver?
4: En tout cas, Donald Trump a annoncé qu'un accord avait été trouvé entre les deux camps sur le sujet. Surprise à Kiev comme à Moscou où visiblement personne n'en avait entendu parler. Nous appelons notre correspondante en Ukraine dans un instant. Donald Trump, encore lui, vivement critiqué par des élus aussi bien démocrates que républicains après avoir ce samedi annoncé une autre entente avec la Russie concernant les importations de diesel. La colère ne redescend pas en Inde après la radiation de quelques 130 millions d'inscrits sur les listes électorales. Les partis d'opposition, le parti du peuple des cafards et surtout les étudiants sont mobilisés. Et puis nous sommes à la veille de la visite du roi d'Espagne à Ceuta et Melilla, les enclaves espagnoles situées dans le nord du Maroc. Quelques semaines après la crise migratoire, c'est silence radio à Rabat mais pas à Casablanca. Vous entendrez des habitants en colère.
2: Donald Trump surprend tout le monde en annonçant une trêve énergétique entre l'Ukraine et la Russie.
4: Et les premiers étonnés sont les deux camps eux-mêmes. Kiev demande des détails à Washington sur cette trêve, mais dit vouloir la respecter à condition que Moscou fasse de même. De leur côté, les alliés de Kiev réaffirment leur soutien. La capitale ukrainienne où l'on vous retrouve, Emmanuel Chasse, bonjour.
5: Bonjour Nemo.
4: Une annonce qui a donc surpris tout le monde dans le pays, d'autant que si trêve il y avait, elle semble déjà avoir été violée.
5: Oui, tout à fait. Alors, le gouvernement ukrainien n'a en premier lieu pas été informé de cette trêve selon Kiev, mais Kiev l'a toujours appelé de ses voeux. L'Ukraine est prête à respecter toute trêve si la Russie est disposée à en faire autant. Mais effectivement, dans les faits, peu après cette annonce, l'une des centrales thermiques de Kharkiv a été frappée par la Russie, une infrastructure énergétique donc, et une frappe dénoncée par la diplomatie ukrainienne ainsi que par les alliés du pays. Le président français Emmanuel Macron a dénoncé l'intensification des frappes russes. La semaine dernière, selon des chiffres donnés par Kiev, la Russie a lancé plus de 200 frappes sur la grille énergétique ukrainienne ainsi que 17 sur le gaz et le pétrole du pays. Suite à cette annonce surprise de Donald Trump, Volodymyr Zelensky s'est entretenu avec le secrétaire général de l'OTAN, Mark Rutte, le premier ministre canadien, Mark Carney, ainsi que le président finlandais, Alexander Stubb. Le ministre des Affaires étrangères ukrainien, Andriy Sybiha, a lui échangé avec son homologue allemand, Johann Badefuhl. Tous réaffirment leur soutien à l'Ukraine, notamment pour assurer sa défense contre les raids aériens incessants lancés par la Russie.
4: Merci Emmanuel Chasse, correspondante de Radio France Internationale à Kiev. Une annonce surprise, donc, on l'a compris, qui est survenue quelques jours après une autre, celle d'un accord conclu entre les États-Unis et la Russie pour importer du diesel russe, alors que son prix augmente un peu partout dans le monde. Une annonce vivement critiquée aux États-Unis, aussi bien, je vous le disais, par des élus démocrates que républicains, surtout à l'approche des élections de mi-mandat. RFI Atlanta, Edouard Maille.
6: Dans un communiqué publié ce dimanche, 7 sénateurs, 3 démocrates et 4 républicains ont dénoncé cet accord avec la Russie. Je cite « Le Congrès a explicitement interdit les importations d'énergie russe en 2022 afin d'empêcher que l'argent américain ne finance la guerre brutale menée par Poutine contre l'Ukraine », ont écrit les sénateurs. Ils estiment que l'accord est illégal. Parmi les signataires, Jane Shaheen, la démocrate la plus importante au sein de la Commission des Affaires étrangères du Sénat, mais aussi le républicain Tom Tillis, déjà très critique de l'administration de Donald Trump. Il a aussi fustigé cet accord dans une interview sur la chaîne NBC.
7: Cela a des conséquences mortelles car cela donne à Vladimir Poutine le sentiment que nous allons lever le pied plutôt qu'accélérer pour mettre fin à cette guerre et garantir la paix en Europe. Nous devons revenir sur cette décision et je pense sincèrement qu'il y a de bonnes raisons de considérer que le président ne respecte pas la loi. Nous avons été très clairs, la Russie est l'agresseur. C'est la Russie qui peut mettre fin à cette guerre en se retirant des territoires qu'elle occupe.
6: Dans leur communiqué, les sénateurs dénoncent une mesure à l'encontre de la volonté du Congrès et sans consultation avec ses élus et appellent la Maison-Blanche à faire marche arrière. Edouard Maï, Atlanta, RFI.
2: Les rebelles houthis du Yémen continuent de frapper l'Arabie Saoudite.
4: Et notamment l'aéroport international de Riyad, toujours à l'arrêt après des bombardements ce week-end. Encore un mort et 11 blessés ce dimanche, au lendemain de l'attaque la plus meurtrière dans le pays depuis 10 ans. L'aéroport de Dammam, dans l'est du pays, a également été visé par les houthis alliés de l'Iran. Cette nuit, la coalition menée par Riyad a annoncé avoir détruit un missile houthi qui visait le sud du royaume. Vous en lisez davantage sur notre site internet RFI.fr. Autre missile lancé cette nuit, cette fois en mer du Japon. L'armée sud-coréenne assure que la Corée du Nord y a tiré plusieurs missiles balistiques. Des lancements qui interviennent après le tir d'essai par Séoul d'un véhicule planant hypersonique. Première arme de ce type fabriquée dans le pays, c'était jeudi.
2: Des sanctions chinoises contre un ministre du Paraguay et un autre de Belize.
4: Oui, pour avoir, je cite, obstinément soutenu le maintien de relations diplomatiques entre leur pays et Taïwan. Pékin interdit désormais l'entrée sur son territoire à ces deux concernés et également gelé leurs avoirs en Chine. Le Paraguay et Belize, qui font partie des 12 États qui ont gardé des relations diplomatiques officielles avec Taïwan.
2: C'est à la une aussi ce lundi, le centre-ville de New Delhi, verrouillé pour la troisième journée consécutive.
4: Mobilisation massive en Inde, colère des étudiants, du parti du peuple des cafards aussi, et des partis politiques d'opposition menés par Rahul Gandhi, qui prévoit de défiler aujourd'hui. Tous protestent contre la radiation de quelques 130 millions de personnes des listes électorales et y voient une manœuvre pour favoriser le BJP au pouvoir du Premier ministre Narendra Modi. Bonjour Abdoulaye Rally, vous êtes à New Delhi. Le mouvement a été initié par le parti du peuple des cafards, mais semble propulsé désormais par les étudiants.
8: Oui, c'est le véritable fer des lances de ces convulsions sociales. Ce sont les divers mouvements étudiants de gauche, deux organisations principalement, l'Association des étudiants de toute l'Inde et la Fédération des étudiants de l'Inde. Ce sont elles qui occupent le terrain et font face à la police depuis samedi. Ce sont ces organisations qui reçoivent les coups de matraque. Et le véritable visage de cette organisation, de cette contestation, c'est la jeune Neha Bora. Elle est la présidente de la principale organisation étudiante. Malgré ses multiples arrestations, elle continue de harceler le pouvoir. Arrêtée à nouveau hier, Neha Bora a lancé depuis sa cellule « Je suis en détention ». Pas le mouvement. Et puis de son côté, ce matin, le parti des cafards a donné 24 heures à la police pour désigner un lieu de rassemblement autorisé, car les protestations sont interdites dans la capitale.
4: Et justement, Abdoulaye, les partis politiques vont-ils pouvoir entrer en jeu comme prévu ce lundi ?
8: Alors, Rahul Gandhi maintient fermement l'appel à la marche nationale vers la Cour suprême. Il exhorte les citoyens à défiler pour reprendre ses mots en tant qu'Indien. Le leader du Congrès a annulé son voyage politique à Goa et a ordonné à l'ensemble de ses députés de converger dans le centre de Delhi pour forcer aujourd'hui les barrages. L'opposition demande, je rappelle, le départ du chef de la commission électorale, Gyanesh Kumar, accusé de partialité. Mais la police réplique par un verrouillage de la capitale, 37 000 hommes déployés, restrictions routières drastiques et fermeture des stations métro clés du centre-ville, aujourd'hui encore.
4: Abdoulaye Rally en direct.

0: Raphaël Glucksmann arrive à l'investiture de la gauche par la petite porte. Fils du philosophe André Glucksmann, cet ancien documentariste entre en politique en 2018. Cette année-là, il fonde Place Publique, un mouvement destiné à rassembler la gauche pro-européenne qui le propulse au Parlement européen l'année suivante. À Bruxelles, il s'y forge une identité, défense des Ouïghours, fermeté face à Vladimir Poutine, l'Europe comme combat de sa vie. Raphaël Glucksmann s'appuie sur son résultat aux élections européennes de 2024. Sa liste, soutenue par le Parti Socialiste, obtient près de 14% des suffrages. Troisième du scrutin, elle arrive en tête des listes de gauche. Dimanche soir, invité du journal de France 2, celui qui vient de remporter la primaire de la gauche avec 66% des voix, a savouré sa victoire. On lui promettait qu'il allait se noyer dans cette bataille. Lui promet désormais que la gauche démocratique va gagner. Reste le terrain, on le dit, trop parisien, trop hors-sol. Une étiquette que Raphaël Glucksmann devra tenter de décrocher sur les routes de la campagne s'il veut convaincre et élargir son électorat.
1: Marie Lecoq du service politique de Radio France Internationale.
2: La relation entre le Maroc et l'Espagne de nouveau à l'épreuve dès demain.
1: À l'occasion de la visite du roi d'Espagne Felipe VI à Ceuta et Melilla, ces deux enclaves espagnoles situées dans le nord du royaume chérifien. Ceuta, où plus de 70 000 candidats à la migration étaient parvenus à se rendre cet été. C'est surtout la première visite d'un souverain espagnol depuis près de 20 ans. La dernière, c'était celle de Juan Carlos en 2007, ce qui avait d'ailleurs provoqué une crise diplomatique entre les deux pays. Les autorités marocaines de leur côté restent pour l'instant plutôt silencieuses, mais les Casablancais rencontrés par Mathias Reynal dans la capitale économique, eux, sont en colère.
3: Tout le monde ici a les yeux rivés sur Ceuta. Ceuta, c'est le nom que les Marocains donnent à cette ville qu'ils considèrent occupée par Madrid. Alors la visite de Felipe VI...
4: C'est un message pour réaffirmer que Ceuta est espagnole, elle n'est pas marocaine. Les Marocains, oubliez Ceuta, voilà ce qu'il dit.
3: Si au départ une partie de la presse a dénoncé comme ce jeune homme un geste de défiance, elle est devenue beaucoup plus silencieuse à l'approche du jour J. Officiellement, il n'y a eu aucune réaction du palais ni des hauts responsables politiques marocains. En 2007, avant la visite de Juan Carlos, le royaume avait rappelé son ambassadeur pour consultation. Un autre Casablancais réagit.
5: Ils ne veulent pas aggraver le problème. Si la presse s'en mêle, ça risque d'être pire encore. Mais c'est de la provocation. En tant que roi, il ne devrait pas venir dans une ville occupée. Il aurait dû envoyer son conseiller ou son premier ministre. Les Marocains ne l'oublieront pas.
3: La relation Rabat-Madrid a connu des turbulences ces dernières semaines après le déclenchement de la crise migratoire à Ceuta, mais pas de quoi remettre en cause le partenariat construit au fil du temps et qui s'est nettement renforcé depuis 2022 avec le soutien de l'Espagne au plan marocain d'autonomie pour le Sahara occidental. Mathias Reynal, Casablanca. RFI.
2: Et puis la fin de ce journal Nemo, au Brésil où vivent les oiseaux les plus bruyants de la planète.
1: C'est le résultat d'une étude publiée par l'université du Massachusetts. Une équipe de scientifiques a sillonné la forêt amazonienne et est parvenue à capter des mesures inédites. Et Stéphanie Schuller, attention les oreilles, ça donne ça.
6: Ce chant d'oiseau n'est peut-être pas le plus joli à nos oreilles, mais c'est le plus puissant jamais mesuré. Il appartient à l'araponga blanc qui vit en Amazonie. Là-bas, des chercheurs ont découvert deux autres espèces presque toutes aussi bruyantes. L'araponga à gorge nue et le sérima à pattes rouges dépassent eux aussi facilement les 120 décibels, soit le niveau d'un marteau-piqueur. Un mâle araponga a même été enregistré à plus de 130 décibels, l'équivalent du vacarme d'un réacteur d'avion. Le volume sonore des oiseaux restait jusqu'ici largement inexploré. Les scientifiques veulent comprendre pourquoi certaines espèces font autant de bruit. Ils ont d'abord supposé qu'il s'agissait surtout d'oiseaux polygames au vol limité. Dans une forêt dense, où la visibilité est faible, le son devient en effet le meilleur allié pour attirer une partenaire. Mais cette thèse ne tient pas pour le sérima à pattes rouges. Monogame et vivant dans des pâturages, il pousse pourtant des cris d'un volume comparable à un concert de rock.
1: Les précisions de Stéphanie Schuller.
2: Et Nemo en piste pour le journal. Merci beaucoup Nemo. Dans 5 minutes, notre grand invité international, le Premier ministre arménien, Nicole Pachinian, répond aux questions des RFI. D'abord l'infosport. Antoine Grenier, le foot à la une pour sa première sortie après les révélations sur ses infractions financières. Manchester City n'a pas tremblé.
7: Copieusement sifflé et longtemps bousculé, les Citizens ont dompté Liverpool 3-0. Erling Haaland, Jérémy Doku et Ryan Cherki, auteur d'une action de grande classe sur son but. Le leader du championnat a chassé ses nuages extrasportifs le temps d'une rencontre. Victoire importante donc pour l'ensemble de l'équipe et du staff, confie Enzo Maresca, l'entraîneur de City.
8: 0-3, Anfield away, it's great.

0: 0-3 à l'extérieur, à Anfield, c'est évidemment un excellent résultat. Je pense qu'en ce moment, nous avons tous besoin de ce genre de victoire pour aller de l'avant. C'est une bonne chose pour nous, le staff, pour les joueurs et pour les supporters. On doit aujourd'hui apprendre à gérer le bruit extérieur lié à la situation parce qu'il sera toujours présent. Il faut plutôt faire notre propre bruit, c'est-à-dire remporter des matchs comme aujourd'hui. Au coup de sifflet final, les supporters chantaient, je crois. C'est ce bruit qu'il faut, pas un autre.
1: City qui reste leader pendant que Liverpool perd deux places au classement et se retrouve 9e derrière Hull City qui a concédé le nul de partout face à Everton. Crystal Palace, vainqueur de Nottingham 3-1 et 12e. Pour conclure cette 6e journée de Premier League, Coventry reçoit Newcastle ce soir à 19h temps universel.
2: En France, Antoine, Marseille remet la marche avant.
1: L'OM qui restait sur 4 défaites de suite en championnat avant la trêve s'est imposé 2-0 à 3. Début du Marocain Amin Harit et de l'Algérien Imad Abdelli sur pénalty. Marseille remonte au 13e rang et reprend un peu d'air dans un début de saison difficile. Rennes en revanche va très bien grâce au doublé de Boulaïdia. En fin de match, les Bretons s'imposent 4-1 sur Auxerre et prennent la 3e place du classement. Nice, de son côté, s'est imposé 2-1 sur Strasbourg.
2: En judo, fin des mondiaux à Bakou en Azerbaïdjan.
1: Et pas de nouvelle médaille pour la France. Les Bleus en lice dans la compétition mixte par équipe se sont inclinés en repêchage face à la Géorgie. Un tableau finalement remporté par le Japon qui décroche son 8e titre par équipe en 9 éditions.
2: Et la Formule 1 pour finir. Première pour Max Verstappen.
1: Le Néerlandais n'avait jamais gagné à Singapour. C'est chose faite au terme d'un week-end parfait pour le pilote Red Bull. Il devance sur le podium Charles Leclerc sur sa Ferrari et Kimi Antonelli, le pilote Mercedes, qui creuse l'écart en tête du championnat.
2: Antoine Grenier, merci beaucoup.
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7: Bonjour à tous, bienvenue sur l'antenne de Radio Andenne sur les 90.9 FM. Nous sommes le lundi 12 octobre, il est 8h passées de 17 minutes. Et comme chaque lundi, eh ben pour débuter cette semaine, c'est l'émission Comme un lundi. J'espère que vous allez bien, Nicolas avec vous ce matin. Alors Comme un lundi, c'est une matinée en musique, en variété française et en variété internationale, avec un focus sur l'actualité musicale entre 11h et midi, que des nouveautés proposées sur antenne de Radio Mondaine. Et puis c'est de la musique, mais pas seulement. Comme un lundi, c'est l'agenda de la semaine à 9h avec les propositions de sortie de cette semaine-là. À 10h, c'est l'événement de la semaine et aujourd'hui on va se concentrer aux Journées Nationales de l'Architecture. C'est cette fin de semaine, ce sera dans le cadre de notre émission Module Onde. On parlera donc des propositions faites sur le site Le Corbusier. À 11h, c'est la rubrique Culture et vous. Et voilà pour le programme de cette matinée. 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Et pour attaquer cette matinée, c'est Christopher Cross, Ride Like the Wind, suivi de Marvin Gaye avec Ain't No Mountain Enough. Il y aura également Orchestra Manoeuvre in the Dark pour le titre Enola Gay. Et le morceau Knocking on Heaven's Door, ça c'est Bob Dylan. Voilà pour un début, totalement en anglais. Voilà le programme. Bonne matinée, bonne écoute. C'est parti pour la musique.

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Daniel Balavoine, Sauver l'amour, Diana Ross, Upside Down, c'est la suite avec Michel Berger, y a pas de honte, Culture Club, Love is Love et William Scheller, Les filles de l'aurore.

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1: Il est 9h sur l'antenne de Radio Andenne. Petite pause dans la programmation musicale pour l'agenda de la semaine. Et vous pouvez avoir rendez-vous le 16 octobre. C'est ce vendredi, c'est à la Gimon pour le spectacle Hypnose 2.0 avec Sirius Hypno. C'est organisé par le comité des fêtes de la Gimon. L'entrée est à 15 €. Pour plus de renseignements, vous appelez le 06 24 55 47 73. De quoi également se restaurer sur place. Autre événement, autre chose pour l'agenda de la semaine, mais c'est une collecte d'équipements informatiques qui est lancée. C'est jusqu'au 23 octobre. C'est organisé par Loire Collecte pour encourager le réemploi des équipements informatiques tout en contribuant à réduire les déchets et favoriser le réemploi. Trois points de collecte à Saint-Étienne. Avec l'ACI de Montaut, c'est dit aller Vital Tesco, donc à Saint-Étienne, les mercredis, mardi, mercredi, jeudi de 9h à 15h30. C'est au pied des marches en centre-ville, 16 rue Robert. Ça, c'est le lundi, le mercredi, le vendredi de 10h à 17h, le mardi, le jeudi de 10h à 19h30. Et puis, ça peut être aussi à Zoomacom, 41 rue de la Télématique à Saint-Étienne, ouvert du lundi au vendredi de 9h30 à 17h. Prochaine rubrique, c'est une interview, ce sera à 10h, c'est l'événement de la semaine et ce sont les JNA, les Journées Nationales de l'Architecture. On va se concentrer dans l'émission Module Onde, correspondant à ce programme-là, émission Module Onde, sur l'actualité du site Le Corbusier de Firminy. Vous aurez compris que c'est JNA, c'est Journées Nationales de l'Architecture. Ici, on se concentrera sur ce qui est proposé, et donc sur le site Le Corbusier. Chris Isaac, Wicked Game, c'est la chanson à venir avec Level 42, Level 42, Lessons in Love. Vous entendrez également Queen, I Want to Break Free et Mylène Farmer, pourvu qu'elle soit douce. Bonne matinée à tous, à notre écoute.

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et The Real Hall et John Oates, Kiss on My List. La suite, ce sera Tina Turner, What's Love Go to Do With It. Il y aura également Lionel Richie, All Night Long, et de la soul pour le titre Ring, Ring, Ring.

Allez, pour arriver à 10h, pour retrouver l'événement de la semaine, ce sont les JNA, les Journées Nationales de l'Architecture, dans le cadre de l'émission Module Onde. C'est Charlotte Gainsbourg, Elastic, Love and Money, Alléluia Man, et vous entendrez Alain Chamfort, Jet Society.

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3: Vous écoutez Radio Ondaine sur le 90.9 FM, vous écoutez l'émission Modulonde. Modulonde aujourd'hui, c'est sur l'actualité donc du site Le Corbusier de Firmini et on va se concentrer sur les JNA, les Journées Nationales de l'Architecture du 16 au 18 octobre. Alors au programme des visites un peu particulières et puis à l'occasion des 10 ans de l'inscription du site à l'UNESCO, vous allez pouvoir découvrir les coulisses de la Maison de la Culture d'une manière particulière avec des scénettes comptées et théâtralisées. Alors, pour en parler, nous recevons Estelle Carin, médiatrice culturelle. Bonjour Estelle, bienvenue sur l'antenne de Radio Ondaine.
5: Bonjour.
3: Alors, effectivement, JNA, c'est le rendez-vous du mois d'octobre, habituel, Journée Nationale de l'Architecture, qui fait suite un peu aux Journées Européennes du Patrimoine, mais d'une manière un peu différente.
5: C'est ça, c'est aussi une opération qui est pilotée par le ministère de la Culture et qui a un petit peu, je crois, le même objectif, c'est de valoriser toutes les dimensions de l'architecture. À la base, c'est plutôt une manifestation qui est à destination des cabinets d'architectes, etc. Mais il nous semble que nous, au site Le Corbusier, on est quand même assez bien placés pour parler d'architecture aussi.
3: Alors, un week-end de visites particulières et puis des JNA qui débutent le vendredi 16 octobre, où là, vous allez voir ce public bien précis qui est le public scolaire.
5: C'est ça, exactement. Ça fait plusieurs années qu'on fait ça maintenant, où le vendredi, c'est aussi, ça fait partie de l'opération des Journées de l'Architecture, où l'idée, c'est d'intervenir dans les classes, alors soit de Firmini, soit du territoire un peu plus large, la Ricamari, le Chambon. Et on porte la parole du site Le Corbusier dans ces différentes classes pour parler des matériaux, pour parler de Le Corbusier en général. C'est un peu variable selon les années, selon les niveaux aussi.
3: Et selon les niveaux. Alors, on rentre ensuite dans le vif du sujet. Dans le week-end, le samedi 17 et le dimanche 18, visite de ces différents lieux du site Le Corbusier à Firmini. Mais visite particulière, visite des coulisses.
5: Ouais, c'est ça. On essaye quand même pendant ces journées de proposer des visites qu'on ne propose pas le reste de l'année. Des visites un peu spécifiques, un peu aussi destinées aux gens qui s'intéressent un peu plus spécifiquement à l'architecture de Le Corbusier. Et notamment ce qu'on propose, on l'avait déjà proposé l'année dernière, ça avait bien fonctionné. C'est une visite qui s'appelle les coulisses de l'unité d'habitation. Parce qu'on se rend compte qu'on a des fois des gens en visite pour qui une heure et quart de visite guidée, c'est un peu frustrant, qui aimeraient bien en voir plus. Le bâtiment est immense et ils ont l'impression de voir vraiment pas grand-chose pendant l'heure et quart de visite guidée. Et donc, on a imaginé proposer une visite de 2 heures où on voit plus de choses, où on voit un deuxième appartement, où on voit l'école de manière approfondie, on voit plus d'espace sur le toit, etc. Donc, ça permet pour les passionnés, d'aller un peu plus loin qu'une visite classique.
3: Voilà, on parlait donc des 10 ans de l'inscription à l'UNESCO pour précisément la Maison de la Culture. Et là aussi, c'est une manière différente de voir cette Maison de la Culture qui sera proposée durant ce week-end.
5: Oui, c'est ça. On avait envie de s'essayer à une visite dont la forme est vraiment différente. Pour le coup, c'est même pas ce dont on va parler qui est différent, c'est même pas ce qu'on va voir qui est différent, c'est vraiment la manière dont on va le dire. C'est une visite comptée et très théâtralisée, pardon. C'est-à-dire que on va parcourir la Maison de la Culture, effectivement, à l'occasion des 10 ans de l'inscription de l'œuvre de Le Corbusier à l'UNESCO cet été. On va parcourir la Maison de la Culture, on va évoquer l'histoire du bâtiment, les spécificités du bâtiment, mais on va aussi faire vivre aux visiteurs des scénettes contées, des scénettes théâtralisées, qui vont les emmener à la rencontre de toutes celles et ceux qui font vivre la Maison de la Culture aujourd'hui, et surtout qui s'y croisent, nous. C'est comme ça qu'on a écrit la visite. C'est à chaque fois des rencontres entre des gens, finalement, qui n'auraient pu se croiser qu'à la Maison de la Culture, entre un joueur de pétanque et un professionnel du béton en séminaire, entre une femme de ménage et un visiteur japonais, etc.
3: Alors, comment ont-elles été écrites, ces petites scénettes et cette visite comptée, théâtralisée ?
5: Alors, cette visite, à l'origine, c'était d'ailleurs pas une visite, c'était juste, à l'origine, un conte, des scènes comptées et théâtralisées. Elles ont été écrites pour le spectacle de fin d'année des élèves des écoles de Firminy dans le cadre du projet Musique avec l'intervenante musique de la ville de Firminy. Ils ont fait leur au pluriel, représentation finale à la Maison de la Culture cette année, dans le cadre des 10 ans UNESCO. Et nous, on a choisi d'accompagner les parents avant et après la représentation, en leur faisant découvrir la Maison de la Culture, pas sous l'angle d'une visite classique, dont ils n'avaient des fois pas forcément l'habitude. Justement, on a voulu les emmener à découvrir le bâtiment différemment. Et on a eu la chance d'être accompagnés pour écrire les visites, les scénettes, par des spécialistes qui s'appellent Cybelle, qui sont une agence de guides et de visites comptées et théâtralisées à Lyon, et qui a permis comme ça de nous driver sur la réalisation de la visite.
3: Alors, si l'on reste dans l'envers du décor, ce sont les médiateurs et médiatrices qui se mettent entre guillemets en scène pour ces visites-là ?
5: En l'occurrence, on peut utiliser Singulier, ça va être moi. Voilà. Donc, en fait, elle m'avait bien plu. Pour le coup, on était trois à la faire au moment du spectacle de fin d'année des élèves au mois de juin. Et puis, moi, ça m'avait donné envie de la faire découvrir à d'autres personnes. Et donc, l'idée, c'est de la rallonger, non pas en rajoutant des scénettes, mais simplement en les incluant dans une visite un peu plus classique de la Maison de la Culture.
3: Alors, une manière plutôt originale, avec des horaires précis, pour le coup.
5: Oui, c'est ça. Elle aura deux occurrences, cette visite. Elle aura lieu une fois le samedi à 15h30 et une fois le dimanche à 10h30.
3: Alors, est-ce qu'il faut réserver pour cette visite spécifique ?
5: C'est mieux. Le mieux, c'est de nous appeler au 04 77 61 08 72. Je pense que ça devrait aller, mais c'est toujours bien de réserver, surtout si on est un peu nombreux. Et comme ça, on est sûr d'avoir le créneau qui nous convient à l'heure qui nous convient.
3: Alors, au-delà de ces visites bien spécifiques, comptées, théâtralisées de la Maison de la Culture, pour le reste, comment ça se passe pour l'unité d'habitation ? Est-ce qu'on réserve aussi ? Est-ce qu'on se donne un point de rendez-vous ?
5: Alors, l'unité d'habitation, déjà, on a le programme habituel des samedis avec une visite guidée à 14h et à 15h30. Là, une visite guidée classique d'une heure et quart, plus la visite du samedi matin sur les coulisses. Pour toutes ces visites, ce sont malheureusement ce week-end aussi des visites payantes, puisqu'on a des contraintes à l'unité d'habitation qui nous empêchent de proposer des visites gratuites. Et donc pour ces visites, on va suivre la procédure qui est notre billetterie en ligne sur le site Le Corbusier, sitelecorbusier.com. Les visites classiques dans les visites classiques et la visite des coulisses, dans les visites thématiques. Et après, pour les autres visites, notamment la Maison de la Culture et l'église le samedi matin, mais aussi une visite à laquelle je tiens, qui est celle du quartier de Firminy-Vert, qui s'appelle Firminy-Vert en travaux, qui aura lieu le dimanche après-midi. Et là, le plus simple, c'est de nous passer un coup de fil.
3: Voilà, et tout un programme à découvrir, notamment, on rappelle, l'exposition en cours au sein de l'église Saint-Pierre. L'exposition s'appelle « Solaire, une odyssée sensible ».
5: Tout à fait, et l'entrée du site Maison de la Culture et Église est gratuite les 3 jours, vendredi, samedi et dimanche.
3: Voilà, et pour tout renseignement complémentaire, il suffit d'aller sur le site du site Le Corbusier par Internet ou appeler les numéros de téléphone que vous avez donnés.
5: Exactement, sitelecorbusier.com.
3: Est-ce qu'il faut rajouter quelque chose ? Dans quel état d'esprit vient-on au JNA ?
5: Eh bien, ça dépend. Il y a des gens, très honnêtement, qui ne savent pas que c'est les journées de l'architecture. La visibilité médiatique, elle n'est pas comparable avec celle des journées du patrimoine. Donc, il y a des gens qui ne savent pas, qui sont ravis de découvrir en arrivant que c'est gratuit et que, ça se trouve, ils vont pouvoir se greffer à une visite guidée, ce qu'ils n'avaient pas forcément prévu. Et puis, on a aussi des gens qui se renseignent, qui viennent soit parce que c'est les JNA qui se sont renseignés en amont, soit qui ont entendu parler de telle ou telle visite et il s'avère que telle ou telle visite les intéresse et donc ils viennent. Ça pourrait être les JNA comme ça pourrait être un autre jour.
3: Voilà, les journées nationales de l'architecture du 16 au 18 octobre. Tous les renseignements quant aux propositions du site Le Corbusier sur le site internet, à travers cette émission aussi. Et puis, bonne JNA, on va dire ça comme ça. On se donne rendez-vous pour une prochaine émission Module Onde le mois prochain sur l'antenne de Radio Ondaine. Merci Estelle.
5: Au revoir.
3: Allez, la musique, c'est Dreams de Gabriel Elton John, Rocketman, Lune de miel avec Paradise, Moi à mort. Vous entendrez les Fleetwood Mac aussi. Big love.

0: Vous avez entendu Charlie Couture comme un avion sans aile. À l'instant, You Make Me Feel, c'est Timmy Somerville. Eurythmics, There Must Be an Angel, c'est la suite avec George Benson, Turn Your Love Around. Et il y aura également Bill Baxter, Embrasse-moi Idiot sur Radio Ondane.
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Bernard Lavillier on the road again pour arriver à 11h. C'est Patti LaBelle avec Lady Marmalade, suivi de la Fergus Trio, Chic Planet et Michael Jackson, Will You Be There?

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2: Il est 11h sur l'antenne de Radio Onden sur le 90.9 FM. C'est le moment de retrouver votre rubrique, la culture. Et vous, voilà, c'est le nom de cette rubrique. Ce sont les sorties culturelles de cette semaine et on va débuter avec Le Verseau, Théâtre Le Verseau à Saint-Étienne, qui vous propose Chistera de la compagnie Les Mauvaises Graines, seule en scène dès 5 ans. Ça se jouera le mercredi 14, jeudi 15 et vendredi 16. C'est à 20h chaque soir. Le Théâtre Verseau, c'est donc 61 rue de la Richelandaire à Saint-Étienne. Pour plus de renseignements, vous pouvez contacter le Verseau au 04 77 47 01 31. Le Fil vous propose plusieurs concerts cette semaine avec le Not New York Fest le 16 octobre à 20h30 dans les deux salles, le club et la grande salle, avec les groupes Doppler, La Jungle, Tachycardie et Trognon. Vous avez également rendez-vous le samedi 17 octobre avec une soirée funk, c'est The Brooks qui se produira en concert samedi 17 octobre, c'est à 20h30. Comme chaque semaine, on termine cette matinée en nouveautés et en actualité musicale avec notamment Disease, Maniac, il y aura Talisco avec Fresh Pistol, Mal à la tête, c'est Maël, The Last International, I Can Hardly Wait, il y aura Maddie Jordan pour le titre Strangers, Big Flo et Oli, Picasso, Question of the Day, ce sera Chloé Kisha, Sam Sauvage, Je ne t'aime plus et Lily Campa pour l'instant. Et si je pars, voilà la suite de votre matinée à l'écoute du 90.9 FM de Radio Mondaine.

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Et le titre irréel, Penny, pour une reprise de Murray Head, Say It and So, suivi de John Legend, Daylight, Salut l'orage, les Stéphanois loin d'ici, Jenny, Fallen Angel, Catherine Van Doesburg avec le titre Septembre. Vous entendrez Jeanne Chéral, Je pense à vous, elle est accompagnée de Jean Dujardin, Leon Bridges, Take It Over, et on terminera avec Alex Toucourt dans Le Bon Désordre. Bonne fin de matinée à tous, à notre écoute.

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3: 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Il est 10h en temps universel, midi à Paris, 13h à Riyad.
4: Charlotte de Rouen.
3: Bonjour à tous. L'Arabie Saoudite a connu les pires attaques sur son territoire depuis 10 ans. Des frappes des rebelles houthis contre les aéroports et les infrastructures énergétiques hier et avant-hier. Le ministre saoudien de l'énergie appelle à y répondre fermement. De nouvelles sanctions européennes contre la Russie. Elles visent 1600 entités et individus, tous liés à la guerre par Moscou, menée par Moscou contre l'Ukraine. Les importations de voitures hybrides chinoises plafonnées à 350 000 véhicules par an en vertu d'un accord conclu entre Bruxelles et Pékin. Et puis le prix Nobel de l'économie décerné aux Américains Michael Woodford et Robert Hall. On reviendra sur leurs travaux à la fin de cette édition. Les vols n'ont toujours pas repris à l'aéroport de Riyad, visé par plusieurs attaques meurtrières ces derniers jours. Des frappes qui ont fait 13 morts samedi et un autre hier dimanche. Les installations énergétiques du Royaume ont aussi été visées. L'Arabie Saoudite, qui est un soutien militaire actif du gouvernement yéménite, en guerre avec les rebelles houthis depuis 2014. Les explications de Joseph Clément.
5: À la suite d'une offensive éclair à la début du mois de septembre, la milice houthi s'était emparée du détroit de Bab el-Mandeb, la porte des exportations pétrolières saoudiennes vers l'Europe. Ce qui n'a pas été du goût du royaume saoudien. Il a alors pressé le gouvernement yéménite de reprendre le chemin de la guerre contre les houthis. Atteints par les frappes aériennes saoudiennes, les houthis ont alors décrété que l'espace aérien saoudien était fermé et ont entamé une campagne de bombardement contre les aéroports que nous connaissons actuellement ici à Riyad. Tout dans le pays a été fait pour gommer l'intensification du conflit. Mais il faut dire que depuis la semaine dernière, la population prend conscience de la gravité des explosions avec les premiers morts et les très nombreux blessés qui sont arrivés dans les hôpitaux ces derniers jours. Avec un trafic aérien très perturbé, en plus des attaques sur les infrastructures pétrolières, le conflit est donc de plus en plus visible aux yeux de tous. Un défi posé à l'Arabie, une puissance régionale qui accueille ce mois d'octobre une série de conférences internationales d'importance. Joseph Clément, Riyad, RFI.
3: Et ce lundi, le ministre saoudien de l'énergie appelle à répondre fermement à ces attaques. L'Iran, de son côté, se dit préoccupé par l'escalade entre l'Arabie saoudite et les rebelles houthis. Téhéran se dit disposé à faciliter le dialogue entre les parties. Au Yémen, les rebelles houthis ont resserré leur étau sur Taez, dans le sud-ouest du pays. Des combats ont fait plus de 60 morts en 24 heures. Toutes les sorties de la ville sont désormais bloquées par les combattants pro-iraniens qui ont mené, dans la nuit, encore plusieurs attaques contre des positions gouvernementales. De nouvelles sanctions européennes contre la Russie. Elles visent 1600 entités et individus qui sont liés à la guerre que mène Moscou contre l'Ukraine. Les chefs de la diplomatie des 27 pays de l'Union l'ont décidé lors d'une réunion à Luxembourg ce matin. Le ministre français des Affaires étrangères, Jean-Noël Barrot, y était. On l'écoute.
6: Les sanctions que nous prenons aujourd'hui, 1600 désignations, c'est tout simplement le plus gros volet de sanctions que nous ayons jamais prises depuis le début de la guerre. Est-ce que les sanctions fonctionnent ? Oui, elles ont privé la Russie de Vladimir Poutine de l'équivalent de 500 milliards d'euros de ressources qui auraient été sinon engouffrées dans cette guerre coloniale. 500 milliards, c'est l'équivalent de plus de trois années d'efforts de guerre. Donc nous avons privé Vladimir Poutine, grâce à ces sanctions européennes, des ressources dont il aurait eu besoin ou dont il aurait besoin pour mener sa guerre pendant 3 ans.
3: Le ministre français des Affaires étrangères, Jean-Noël Barrot. L'Ukraine répondra si la Russie ne respecte pas une trêve énergétique cet hiver. Voilà les mots ce lundi du président Volodymyr Zelensky après l'annonce inattendue par le président américain d'un cessez-le-feu sur les infrastructures énergétiques entre Kiev et Moscou. C'est l'un des dossiers les plus sensibles entre l'Union européenne et la Chine. Les importations de voitures hybrides chinoises vont être plafonnées à 350 000 véhicules par an en vertu d'un accord conclu entre Bruxelles et Pékin, accord qui réduira de moitié les exportations actuelles vers l'UE, qui devait atteindre 800 000 véhicules en 2026. Les constructeurs européens sont à la traîne dans ce domaine qui emploie des milliers de personnes en Europe. Cet accord va donc permettre de mieux protéger le marché européen de la concurrence déloyale, s'est félicité le président français. Emmanuel Macron, qui se rendra aujourd'hui au Mondial de l'Automobile qui s'ouvre à Paris, une soixantaine de marques ont confirmé leur présence et pour la première fois, un nombre record de constructeurs chinois, justement un mondial placé sous le signe de l'électrique. Les ventes de voitures électriques neuves sont en nette progression depuis le début de l'année et désormais c'est au tour du marché de l'électrique d'occasion de décoller en France, comme a pu le constater Jeanne Bartoli dans une concession près de Paris.
7: Dans cette concession des Hauts-de-Seine, ce sont désormais plus de la moitié des clients qui viennent se renseigner sur des véhicules électriques neufs ou d'occasion. Un véritable retournement de marché selon Fatia Commercial.
8: C'est plus les clients qui viennent pour de l'électrique et plus le contraire. On n'appelle plus les clients pour changer de véhicule et passer sur de l'électrique. C'est les clients qui poussent la porte et qui demandent à avoir des véhicules électriques.
7: Et désormais, les véhicules d'occasion ne sont plus boudés par les futurs acheteurs.
9: Neuf, pas forcément, parce que ça c'est un certain coût, mais électrique, oui, et occasion, oui. Mais il n'y en a pas beaucoup, donc on regarde.
7: Des acheteurs qui privilégient des modèles d'occasion récents et des garanties sur l'état des batteries. Comme Bernard, 65 ans, tous espèrent faire des économies rapidement.
10: J'évalue au minimum à 50%, et encore minimum, hein, le gain sur le carburant.
11: Les gens viennent pour ça au départ. Ils viennent vraiment parce qu'ils ont la sensation de se faire avoir sur le prix du carburant actuel.
7: Vincent Maire, chef des ventes de la concession.
11: On a beaucoup plus de demandes pour le passage à l'électrique, donc beaucoup plus de modèles thermiques qui rentrent. Moins il va y avoir de demandes sur les véhicules thermiques et moins le prix de reprise ou le prix de vente sera élevé, c'est que le marché est en train de tourner.
7: Selon une enquête du site de revente de voitures d'occasion La Centrale, les recherches de voitures électriques d'occasion ont bondi de plus de 200% en France depuis le début du conflit au Moyen-Orient.
3: Dans le sud de la France, le principal et une enseignante d'un collège ont été blessés par balle. Un jeune a été interpellé. Cet établissement n'était pas concerné par le mouvement de protestation lycéen. On y reviendra avec plus de détails dans nos prochaines éditions. L'association Égalité et Réconciliation de l'essayiste d'extrême droite Alain Soral, visé par une procédure de dissolution en France. Ça fait près de 20 ans que par ce biais, Alain Soral, ancien membre du Front National, propage des propos complotistes et antisémites. Alors pourquoi une dissolution maintenant? Élément de réponse avec Marie Cazadebé.
12: Dissoudre Égalité et Réconciliation, c'est tenter d'enrayer la propagation des idées d'Alain Soral via les canaux de diffusion de l'association, ses réseaux sociaux, son site internet et ses médias. Depuis plus de 20 ans, Alain Soral diffuse dans ses ouvrages un discours de haine envers les juifs, les étrangers, les femmes, les homosexuels. Dans la sphère masculiniste, il est devenu une source d'inspiration. À titre personnel, Alain Soral a été condamné plus d'une vingtaine de fois pour un incitation à la haine, injure, apologie ou contestation de crimes contre l'humanité. Il a échappé à la justice ces dernières années en s'exilant en Suisse puis en Russie. Mais son nom est revenu il y a une dizaine de jours dans l'actualité lorsque le média d'investigation Mediapart publie de nouvelles révélations sur des messages antisémites attribués à Jordan Bardella, le président du Rassemblement National lorsqu'il était jeune militant. Le site décrit sa fascination pour Alain Soral dans un message publié en 2013. Jordan Bardella aurait donner raison à la théorie de l'idéologue antisémite en dénonçant une soumission de la France à la logique sioniste, peut-être la référence de trop pour le ministère de l'Intérieur.
3: Une précision signée Marie Cazadebé. Le prix Nobel d'économie vient d'être décerné aux Américains Michael Woodford et Robert Hall. Claire Fagil récompense leurs travaux sur la politique monétaire.
13: Oui, ils ont mis au point de nouveaux modèles macroéconomiques qui ont amélioré notre capacité à mettre en œuvre des politiques de stabilisation efficace, a salué le comité Nobel. Robert Hall, 83 ans, est un macroéconomiste en économie appliquée, ancien professeur à Stanford. Les travaux sur la politique monétaire n'avaient pas été récompensés depuis longtemps et de fait, le nom de son co-lauréat, Michael Woodford, faisait partie des favoris. À 71 ans, l'économiste américain a enseigné dans les universités de Columbia, Chicago et Princeton. Il est l'auteur en 2003 d'un ouvrage qui est devenu une référence sur la macroéconomie monétaire intitulé « Intérêts et prix, les fondations d'une théorie de politique monétaire », un sujet d'actualité brûlante en ce moment alors que l'inflation liée au prix de l'énergie est un grand défi dans la plupart des pays du monde.
3: Claire Fage du service économie de RFI. Restez avec nous à l'écoute de la Radio du Monde. Tout de suite, vous retrouvez Emmanuel Bastide pour 8 milliards de voisins. Bonjour Emmanuel.
14: Bonjour Charlotte de Villers, Charlotte de Rouen. Prochain journal dans 50 minutes et chez 8 milliards de voisins, nous allons parler des rites et des rituels dans vos vies.
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14: Bonjour, bienvenue, 8 milliards de voisins et de voisines. Aujourd'hui, qu'avons-nous fait de nos rituels ? Des petits gestes aux grandes cérémonies, des repas en famille, au mariage, aux funérailles. Quelle est aujourd'hui leur place dans un monde dominé par les habitudes technologiques et qui va surtout de plus en plus vite ? Les rituels, les rites peuvent-ils redonner du sens à nos vies ou au contraire, risquent-ils désormais de nous enfermer dans des obligations sociales ? Nous qui avons tellement envie de liberté. Alors c'est à vous de nous répondre, les voisins et les voisines. Partagez vos rituels chez 8 milliards de voisins. Ceux qui rythment vos vies, qui célèbrent vos liens aux autres, qui structurent le temps.

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2: À l'occasion des sismes, semaine d'information sur la santé mentale et jusqu'au 29 octobre, la ville de Saint-Étienne, Saint-Étienne Métropole et leurs partenaires organisent une série d'événements et de rencontres ouverts à différents publics. Le jeudi 1er octobre, Radio Ondenne s'est rendue au séminaire à destination des professionnels portant le titre « Santé mentale et immigration, repenser les pratiques » où nous avons rencontré une des deux intervenantes, Serena Talarico.
5: Bonjour, je suis anthropologue spécialisée en anthropologie médicale, ethnologue, docteur en psychologie clinique, formée à l'ethnopsychiatrie à l'Université de Paris 13 avec un doctorat en santé mentale et contexte transculturel, interculturel. Je travaille comme chargée de mission à l'ORSPER à Sandara, l'Observatoire sur la santé mentale et vulnérabilité psychosociale. On est à l'hôpital Levinatier à Bron. Et je travaille également comme formatrice pour les équipes médico-soignantes et sociales et analyste de la pratique professionnelle sur les thèmes de l'interculturalité et santé mentale.
2: Alors, pour commencer, quelle définition peut-on donner à l'expression « santé mentale » ?
5: En fait, cette définition de santé mentale n'est pas si facile ou évidente. Donc déjà dans l'histoire, si on veut, la santé mentale longtemps a été définie par défaut. Donc si on prend n'importe quel dictionnaire de la langue, par exemple française, encore aujourd'hui, on voit la santé en général comme l'absence des maladies et la maladie comme la perte d'un état de santé. Les problèmes de cette définition par défaut, c'est qu'il nous amène à penser que si on n'a pas de maladie, on n'a pas de troubles psy, on est en bonne santé mentale. Ou ça nous fait penser que si on a des troubles psy, on ne pourra jamais avoir une bonne santé mentale. Pour sortir de cette impasse, l'Organisation mondiale de la santé définit la santé mentale comme un état de bien-être qui permettent à tout chacun de réaliser son potentiel, de travailler de manière productive et de pouvoir effectivement contribuer de manière intéressante, de manière productive à la société. Donc ça, le mérite de l'Organisation mondiale de la santé, c'était de dire d'emblée que la santé mentale, c'est quelque chose de positif. Et c'est quelque chose que tout le monde, on peut penser la santé mentale pour tout le monde, peu importe s'ils ont des troubles ou pas. Ce qui nous a amené à changer un peu les regards à la fois dans le travail social et à la fois dans le travail clinique, de travailler toujours pour la bonne santé mentale du patient ou de même de la personne mourante en soins palliatifs, peu importe son état, peu importe l'état de sa maladie. Aujourd'hui, avec Jean Fourtos, déjà il y a quelques temps, Jean Fourtos et l'Orsper Sandara avaient donné une autre définition encore de la santé mentale. Ils l'appellent la santé mentale suffisamment bonne. Pourquoi suffisamment? Parce qu'on ne peut pas penser d'avoir la santé mentale comme un objet qu'on a pour toujours ou qu'on n'a pas pour toujours. Nous tous, on peut passer, donc la santé mentale n'est pas le bonheur, ça c'est hyper important, parce que sinon on peut aller vers un diktat, souffrir du fait qu'on n'est pas heureux tout le temps. La santé mentale, selon Jean Fourtos, c'est l'effet de pouvoir faire face aux aléas normaux de la vie, de pouvoir, autrement dit, surfer sur les vagues, quand ça va bien et ça va moins bien. Il l'a défini aussi comme la capacité de rester avec soi-même et avec les autres. Donc, il l'a défini vraiment sur la question du lien, le lien à soi-même et les autres. Et aussi, il définit la relation entre le sujet et l'individu, la bonne santé de l'individu, quand elle peut opérer, travailler dans une société qui est déterminée, mais qui n'est pas immuable. Donc, par exemple, aujourd'hui, un des éléments qui peuvent affecter beaucoup la santé mentale des jeunes, c'est la sensation que quoi qu'ils fassent, ils ne peuvent pas changer les cours de ce qu'il est en train de se passer. Et peut-être que c'est la première fois que cette génération est confrontée à cette idée que, peu importe si je fais des études, de toute façon, peut-être mes études ne vont pas être valables d'ici 20 ans. Donc, l'écueil, c'est l'idée que les personnes aujourd'hui expérimentent, la sensation de ne pas avoir du sens et que leur action ne va pas avoir un impact. Je dis bien leur représentation, mais ça pourrait affecter leur santé mentale. Donc, autrement dit, on a une bonne santé mentale quand on est dans des, on éprouve du plaisir, pas tout le temps, mais on éprouve du plaisir, on éprouve de la souffrance, mais sans que ça soit un élément de rupture avec soi-même, avec les autres, qu'on peut aussi aller mal tout en restant en lien avec les autres et être accepté. Aussi bien que donner du sens à sa vie. Parce que les êtres humains, peu importe leurs conditions, ils ne peuvent pas survivre en pensant qu'ils ont satisfait des besoins primaires. Ça, c'est la base, bien sûr. Mais tout être humain a besoin de se répondre à la question « Pourquoi je suis là ?» et qu'est-ce que c'est le fait que je suis là, il doit faire un peu la différence pour quelqu'un.
2: Alors, vous êtes invité à Saint-Étienne dans le cadre des semaines d'information sur la santé mentale. Et justement, c'est un événement national qui se décline. Vous avez évoqué les premières définitions que vous pouvez avoir dans le dictionnaire, suivies de cette définition de l'OMS. Qu'est-ce qui a fait le point de bascule où la société s'est dit qu'en fait, cette santé mentale, comme vous l'avez décrit, concerne la totalité des individus?
5: Je pense qu'à la fois c'était de la maturité et la réflexion, et aussi pour aujourd'hui c'est aussi une question de quelque part épidémiologie, c'est-à-dire par exemple les Covid, elle nous a montré à quel point une souffrance sociétale, une crise sociétale si importante pouvait affecter et amener à une perte de santé mentale, voire à une souffrance psychique intense chez des populations qui ne présentaient pas des troubles et qui ont n'avait jamais vu en psychiatrie. Ça, c'était vraiment, c'était pas les premiers cas, mais nous a montré à quel point on peut être dans un mauvais état de santé en tant que professionnel quand on subit des pressions, des injonctions et des stress au travail. On peut être en mauvaise santé en tant que, comme quand on est jeune, on voit pas de perspectives. Donc, on a vu la souffrance psychique très intense hors cadre des troubles psychiques.
2: Aujourd'hui, le séminaire que vous animiez était autour de cette santé mentale à une échelle peut-être internationale, avec cette question santé mentale et migration, une intervention auprès de professionnels. Dans cette question-là, de ce monde en mouvement, de ces mouvements migratoires, de ces personnes qui partent de leur lieu de racine, qui traversent forcément des épreuves très dures, comment on réagit à cette détresse que peuvent avoir ces personnes-là qui vivent le déracinement et qui se retrouvent dans un endroit dans lequel ils ne sont peut-être pas forcément volontaires d'y être?
5: Il n'y a pas qu'une seule réponse. C'est vrai que les flux migratoires présentent de plus en plus des défis. Et je vais parler bien des challenges, de la capacité, de la possibilité aussi d'améliorer nos propres pratiques pour tous. J'aime bien sortir de l'idée que la migration soit un problème et que la migration soit une pathologie. Certes, les parcours migratoires, notamment les parcours migratoires soumis à des contraintes, des violences, et les conditions d'accueil aussi font que les personnes puissent cumuler des facteurs de vulnérabilité qui les amènent à des souffrances psychiques très intenses. Facteurs de vulnérabilité qui sont à la fois subjectifs, à la fois d'événements de vie, à la fois sociaux et à la fois politiques. Mais, et ça c'est une sensibilité à avoir, à repenser. Aujourd'hui on a parlé aussi avec les professionnels dans l'atelier, j'ai posé la question: qu'est-ce que vous avez créé, qu'est-ce que vous avez adapté, qu'est-ce que vous avez changé? Et effectivement est émergé une grande créativité des équipes sociales et médicales d'inventer autre chose, de se réajuster, de réadapter leurs pratiques. Ça bien sûr à bénéfice des personnes accueillies, mais cette créativité, ce mouvement, cette réflexion peut faire grandir aussi l'équipe même, évoluer nos propres pratiques. Je vous fais un exemple, dans l'ethnopsychiatrie dont j'ai fait partie, on a par principe de se mettre dans une position d'ignorance face à l'autre, dire je ne connais pas l'autre, même si c'est une catégorie diagnostique comme schizophrène, ou elle est migrante, ou elle est MENA, je fais l'effort de dire je ne les connais pas, ou elle est musulman, etc., de ne pas les réduire à quelque chose que je pense savoir, mais plutôt dire je ne sais pas qui j'ai devant moi, et je l'interroge. Si je voulais interroger sur sa spiritualité, qu'est-ce que ça veut dire pour vous aujourd'hui être musulman? Qu'est-ce que ça veut dire pour vous, etc. Cette position d'ignorance et aussi l'effort de ne pas attribuer ce qu'on connaît à l'autre, c'est utile dans toutes les pratiques, en fait, même dans les relations de couple. De mettre en discussion, de dire, en fait, moi je projette sur la personne en face de moi mes propres valeurs, mes propres représentations culturelles aussi, mais ça ne veut pas dire que ça c'est la réalité de l'autre. Et donc, j'essaie d'expliciter mes implicites et de poser la question aussi à la personne pour qu'elle puisse expliciter ses représentations. Cette méthodologie de travail, ça met aussi, j'essaie de gommer un peu la position de la personne accompagnée. Elle est dans une position d'acquérir des savoirs ou avoir des objets de la part de qui l'accompagne. Et les thérapeutes, les cliniciens, les sociaux, est savante. En fait, l'idée, c'est qu'on a tous les deux, moi et la personne accompagnée, des savoirs. On a tous les deux des théories, on a tous les deux des connaissances et on peut les mettre en commun. Et moi-même, je ressors souvent des rencontres en disant « j'ai appris beaucoup de vous en patient ».
2: Alors, reste quand même que l'intervention que vous avez eue aujourd'hui était face à des professionnels de la santé et du social, et que souvent, ces professionnels-là se retrouvent dans quelque chose de très cadré, administrativement. Comment on peut sortir de ce côté administratif sans transgresser forcément les règles, mais pour accompagner au mieux sans forcément suivre un modèle prédéfini?
5: Jean Fortos parle des transgressions validées. Et c'est exactement ce concept, cette idée. Nos pratiques, nos injonctions administratives, institutionnelles peuvent ne pas du tout être adaptées, voire être violentes pour les patients et les personnes qu'on accompagne. Donc on se retrouve dans des exigences de transgresser. L'importance, c'est que ces transgressions que les professionnels font soient validées par l'institution, qu'il ne soit pas des transgressions qui amènent les professionnels à être licenciés, à être dans des ruptures institutionnelles. Ça veut dire que les écarts dans tous les systèmes, fort heureusement, il y a la norme, il y a les interprétations de la norme, et tout en restant en lien et dans les cadres normatifs. Donc effectivement, explorer ces écarts, explorer ces possibles transgressions. Une possible transgression, ça peut être donner la clé d'un ascenseur, ça c'est Jean Fortos qui l'a dit, à des patients qui n'ont pas le droit de prendre l'ascenseur, et après dire à son cadre, les patients ils ont besoin de prendre l'ascenseur, je leur donne les clés, mais les cadres doivent valider. Donc ce qui est important, c'est que ces écarts, ces ajustements, ou par exemple l'équipe aujourd'hui, elle disait qu'il donne la possibilité aux patients de venir sans rendez-vous. Les cadres, c'est on vient avec les rendez-vous, mais on se rend compte que les personnes très vulnérables, concernés par des différents troubles, difficultés, précarité, peuvent pas venir à l'heure à tous les rendez-vous. Donc, être souple dans la possibilité d'accueillir sans rendez-vous, mais cette pratique, elle est validée dans l'institution. Moi, je crois à ces pouvoirs des sujets, des professionnels et des institutions de s'adapter, de s'ajuster, d'avoir des marges de manœuvre tout en restant dans la norme.
2: S'il en revient dans le cadre de la société, peut-être pour terminer notre rencontre, et en revenant sur ma première question de notion de santé mentale, quels outils la population peut-elle utiliser pour, entre guillemets, le citoyen, l'habitant d'une ville, quels outils peut-il utiliser pour s'ouvrir à cette question et de faire de la rupture dans ses représentations?
5: Je dirais les premiers mots clés, c'est les liens sociaux. De s'interroger sur

0: et de ces groupes WhatsApp, lesquels de ces groupes, si vous ne donnez plus de nouvelles, ils vont s'inquiéter pour vous. De quels de ces groupes ils vous servent pour vous penser dans la semaine. Ça peut être mon groupe de sport, ça peut être mon groupe de danse, ça peut être mon groupe familial. Donc d'aller à réfléchir à ces groupes, et j'espère pas qu'ils soient absents, mais s'ils sont très peu pour vous, d'aller à vous interroger quel groupe ils vont me faire sentir cette sensation de faire un petit peu la différence pour les autres et à la fois me sentir nourrie et soutenue dans mon sentiment d'exister.
1: On peut évoquer le vivre ensemble dans sa vraie définition, le vivre ensemble, vivre avec et faire partie. C'est aussi ça l'important, parce que quand on se sent exclu d'une société, c'est à partir de ce moment-là où on ne peut plus se raccrocher au groupe que vous citiez.
0: Et en effet, les différentes vulnérabilités psychosociales, aussi bien que les troubles, impactent vraiment les nombres des groupes d'appartenance. Être au chômage, être séparé de la famille, perdre le logement. Effectivement, les vulnérabilités jouent beaucoup sur ces ruptures des groupes d'appartenance. Mais en même temps, c'est, par exemple, aux demandeurs d'asile, même s'ils ont des conditions de grande précarité, une préconisation, c'est: vous ne pourrez pas faire du bénévolat. Ça semble un peu absurde de dire à quelqu'un qui est en demande d'asile avec une grande précarité et souffrance d'aller faire du bénévolat. Mais en fait, les messages derrière, et d'ailleurs beaucoup ils le font aussi, les messages derrière, c'est: tu peux donner quelque chose aux autres. Et le sentiment d'exister, ça passe par donner aux autres, pas seulement recevoir. Ça ne peut pas passer seulement pour « je vais avoir ». Et le sentiment d'exister, c'est ça aussi. Même si vous n'avez pas beaucoup de choses à donner, mais vous pouvez toujours faire une petite différence, vous engager aussi un peu dans l'écologie, vous pouvez vous engager sur les questions climatiques, les questions des genres, etc., peu importe votre condition.
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1: Bonjour à toutes et à tous, soyez les bienvenus à l'écoute des RFI. En direct de Paris, il est 18h.
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1: Ravi de vous retrouver. Nous sommes le lundi 12 octobre. Voici les titres de cette édition. L'OTAN bombe le torse. L'Alliance Atlantique met en avant sa puissance militaire en cas d'attaque. Explication à suivre de Franck Alexandre. La colère gronde en Inde. Manifestations et répression dans de nombreuses villes du pays. Des milliers d'Indiens demandent la démission. Ils demandent le départ du président de la commission électorale. Analyse à suivre. En France, la stupeur dans un collège à Aubagne, ville du sud du pays, où un collégien a tiré au fusil sur le responsable de l'établissement. Et puis enfin, nous irons dans ce journal en Chine, où à plus de 600 mètres sous terre, des arbres poussent, appelés puits célestes. Nous serons en Chine à la fin du journal. Face à la Russie, l'OTAN affiche sa fermeté. L'OTAN promet de ne pas se laisser faire en cas d'attaque. Cette alliance militaire de pays occidentaux a lancé aujourd'hui un avertissement destiné principalement au président russe Vladimir Poutine. Franck Alexandre, un avertissement par la voix de son chef militaire, le chef militaire de l'OTAN en Europe.
4: Et c'est un discours particulièrement martial qu'a livré le général Greenquich. Si quelqu'un est assez insensé pour nous attaquer, a-t-il dit, nous nous battrons. Et en la matière, le commandant suprême de l'Alliance ne fait pas dans la demi-mesure.
5: We will break the warfighting system engaged against us.
6: Nous briserons leur système de combat. Ça visera non seulement les forces d'attaque, mais aussi tout ce qui soutient et permet leurs opérations. Nous combinerons nos armes de précision et les munitions de masse. Nous exercerons une pression constante et implacable, sur terre, dans les airs, dans l'espace et dans le cyberespace. Nous détruirons l'ennemi et nous vaincrons. Les formations adverses seront privées de ravitaillement, les combattants ennemis perdront le contrôle de leurs troupes et les capacités de combat, ainsi que les moyens de soutien de l'ennemi seront réduits à néant.
4: Interrogé sur les attaques hybrides en Europe, Alexis Greenquich a indiqué qu'il était crucial que les membres de l'Alliance disent à la Russie où se situent les lignes rouges. Aucun conflit n'est imminent, a-t-il ajouté en prenant soin de préciser que l'OTAN était néanmoins prête à combattre dès ce soir.
1: Alors pendant que l'OTAN montre ses muscles, l'Union européenne fait pression sur la Russie. De nouvelles sanctions ont été décidées contre près de 1600 personnes ou organisations, toutes liées à la guerre menée par la Russie contre l'Ukraine. Décision prise aujourd'hui par les chefs de la diplomatie des 27 pays de l'Union européenne réunis à Luxembourg. Le ministre français des Affaires étrangères, Jean-Noël Barrot, était présent.
7: Les sanctions que nous prenons aujourd'hui, 1600 désignations, c'est tout simplement le plus gros volet de sanctions que nous ayons jamais prises depuis le début de la guerre. Est-ce que les sanctions fonctionnent ? Oui, elles ont privé la Russie de Vladimir Poutine de l'équivalent de 500 milliards d'euros de ressources qui auraient été sinon engouffrées dans cette guerre coloniale. 500 milliards, c'est l'équivalent de plus de trois années d'efforts de guerre. Donc nous avons privé Vladimir Poutine, grâce à ces sanctions européennes, des ressources dont il aurait eu besoin ou dont il aurait besoin pour mener sa guerre pendant 3 ans.
1: Et puis sur un tout autre sujet, Jean-Noël Barrot a aussi regretté aujourd'hui le report des élections en Palestine, le plus mauvais service rendu au peuple palestinien, selon les mots du ministre français des Affaires étrangères. Par ailleurs, dans la région, cette explosion dans le nord d'Israël, un lycéen a été tué aujourd'hui dans une explosion qui a aussi fait une vingtaine de blessés. Cela s'est passé lors d'une sortie scolaire dans le nord d'Israël, près de la frontière avec le Liban. Selon la police locale, un groupe d'élèves et d'enseignants d'un lycée religieux qui participaient à une randonnée ont été pris dans la déflagration d'une munition qui se trouvait sur leur parcours.
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1: « La colère en Inde, le mouvement de contestation s'intensifie depuis plusieurs jours. Des milliers de manifestants ont défilé ce lundi dans les rues de la capitale New Delhi, une capitale toujours sous très haute surveillance policière, des manifestations pour demander la démission du président de la commission électorale. Depuis des semaines, l'opposition, mais aussi le mouvement mené par les étudiants, mouvement appelé des cafards, ils se sont mobilisés contre une révision des listes électorales. Ils estiment que cette révision pourrait profiter au Premier ministre Narendra Modi. Ce week-end, les forces de l'ordre ont procédé à des milliers d'interpellations, plus de 20 000 selon la presse locale à travers tout le pays. Alors, est-ce que le mouvement des cafards est en passe de se généraliser? Selon Christophe Jaffrelot, il est directeur de recherche au CNRS, le mouvement a déjà dépassé le cadre d'une simple colère étudiante.
3: On a rarement vu Narendra Modi autant sur la défensive. Il est confronté à une mobilisation qui touche les grandes villes de l'Inde, et Dieu sait s'il y a des grandes villes en Inde, Delhi bien sûr, mais Bombay aussi, Calcutta, partout. Partout, il y a eu des manifestations ce week-end qui ont été réprimées d'une façon sauvage, au point qu'on s'étonne du silence des chancelleries européennes et occidentales en général, car on a vraiment affaire là à des atteintes aux droits de l'homme élémentaires, que l'état de droit n'ait jamais été parfait en Inde, on en a tous conscience, que l'acte de vote ne soit plus respecté, ça veut dire qu'on touche à quelque chose de quasiment sacré. Si ça n'est plus possible, alors on bascule dans un système totalement différent, et c'est contre ça que se mobilise toute cette jeunesse.
1: Des propos recueillis par Yelena Tomic. 18h07 à Paris, dans l'actualité française. Un adolescent de 14 ans a ouvert le feu ce matin au fusil de chasse dans son collège d'Aubagne, près de Marseille. Il blesse le principal de l'établissement et une enseignante avant d'être désarmé. Une fusillade qui ne semble pas du tout liée au mouvement qui secoue en ce moment les lycées français. Ce soir, Emmanuel Macron salue le sang-froid et la réaction exemplaire de l'équipe éducative de ce collège qui a permis d'éviter le pire. On apprend aussi que le ministre de l'Intérieur et le ministre de l'Éducation se rendent à Aubagne. L'actualité nous emmène à présent en Chine, où des forêts poussent au fond des trous géants à plus de 600 mètres. À plusieurs centaines de mètres sous nos pieds, donc, des arbres et des plantes rares trouvent refuge entre les falaises. Ces gouffres sont appelés des puits célestes, des mondes difficiles d'accès que les scientifiques explorent encore. Cléa Broderst, correspondante d'RFI à Pékin. Cléa, dans le sud de la Chine, certains gouffres cachent donc de véritables refuges.
8: À Xiaojiai, le vide descend jusqu'à plus de 660 mètres, presque deux fois la hauteur de la tour Eiffel. Ces puits célestes se forment quand l'eau creuse la roche et que le plafond d'une grotte s'effondre. Le gouffre s'ouvre alors sur le ciel. Au fond, il fait plus frais, plus humide. Les plantes reçoivent moins de lumière. Pourtant, la forêt prospère. Dans le Guangxi, des chercheurs ont recensé 72 espèces de plantes protégées dans les zones de ces gouffres. Ces lieux pourraient aussi abriter des espèces encore inconnues. En mai 2022, une équipe a exploré un nouveau gouffre de 192 mètres de profondeur. Au fond, des arbres hauts de près de 40 mètres. Mais ces forêts attirent aussi les visiteurs. Routes, travaux, aménagements, le tourisme peut les abîmer. Des plantes menacées ont déjà ainsi été détruites. Le défi est donc simple, explorer ces mondes cachés sans détruire ce qui les rend si précieux. Cléa Broderst, Pékin. RFI.
1: C'est le dernier des prix Nobel de la saison qui a été remis aujourd'hui. Le prix Nobel d'économie récompense un duo d'Américains, Michael Woodford et Robert Hall. Tous les deux ont été récompensés pour leurs travaux qui cherchent à stabiliser les fluctuations économiques. Stimuler ou ralentir l'économie au bon moment peut avoir des avantages, disent les deux économistes. L'heure de retrouver Hugo Moissonnier, bonsoir.
9: Bonsoir Adrien, bonsoir à toutes et à tous.
1: Pour nous parler du programme de Radio Foot International.
9: Et ben on va parler de nos prix Nobel footballistiques. Yann Diomandé, l'Ivoirien, qui débloque son compteur avec le Real Madrid. On va également parler de la Ligue 1, du PSG, de Marseille, hein, qui rassure un petit peu ses supporters. On ira également en Angleterre. City a écrasé Liverpool.
1: Merci Hugo, à tout de suite. RFI Paris, 18h10.
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0: 2h32, fait noir dans la ville. 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